Décembre 1995. Galileo, la sonde spatiale de la NASA, plonge dans l'atmosphère de la gigantesque planète gazeuse Jupiter et achève ainsi sa longue mission. Sur Terre, des milliers de scientifiques attendent avec impatience les innombrables données que celle-ci s'apprête à transmettre. De monumentales découvertes sur ce monde que l'on croit désormais habitable vont être faites. Cependant, ils ne sont pas les seuls à s'intéresser au mouvement de la sonde et à faire des découvertes. Les savants de Jupiter ont été encore plus surpris de cette intrusion. La substance et le type de cette sonde leur sont totalement étrangers. C'est une substance solide et rigide, à l'opposé de leur création gazeuse aux formes changeantes. Leur sacro-sainte théorie scientifique sur la vie vole soudain en éclats. Une nouvelle forme de vie est découverte, et ce, au sein même de leur propre système solaire. Sol 3, dont l'atmosphère composée d'oxygène toxique semblait rendre impossible toute habitation, devient la principale préoccupation des savants de Jupiter. Il apparaît que Sol 3 est ravagé par une forme de vie destructive et agressive. Celle-ci, après avoir gaspillé la presque totalité de ses propres ressources naturelles, s'apprête à piller les riches réserves d'hydrogène de Jupiter. Le Conseil des Anciens se réunit et décide de déclencher un génocide contre les Terriens. Sous le mot d'ordre « destruction totale », ils élaborent des plans qui ont pour objectif la destruction totale de toute forme de vie humaine et la conversion de la Terre en une planète habitable composée de soufre. La conquête de la Terre a commencé.